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0: un préambule, voici une présentation faite par l'auteurice.
1: L'idée de temps mort, elle a commencé quand j'étais surveillante dans un lycée à Toulouse. Et on nous demandait de rester postés devant un portail pendant des fois plusieurs heures d'affilée et de rester attentive à ce qui se passait. Il y avait eu le cas d'une personne qui s'était introduite dans le lycée en moto et du coup ça avait, qui était une personne extérieure au lycée, donc ça avait créé de l'inquiétude et du coup on nous demandait vraiment de rester posté devant ce portail sans lire de livres, sans regarder trop nos téléphones. Et là où c'était vraiment pas normal, c'est qu'on était surveillés avec les caméras de surveillance. De temps en temps, je sais plus qui c'était, c'était le proviseur, on regardait les caméras et voir si on était bien à notre poste, quoi. Bon, on arrivait quand même à... Des fois, on pouvait être deux, on discutait, mais c'était, le temps était très, très long. Et c'est à partir de ce moment-là où j'ai commencé à vraiment réfléchir à ce que l'ennui me faisait et si j'aimais ou pas cette sensation. Et il s'est trouvé que pendant cette expérience de surveillance, en fait, on a aussi eu des grands moments d'attente au moment des inscriptions où on était en sureffectif et où j'ai commencé à écrire un dossier dans l'idée d'un jour pouvoir mener cette sorte d'enquête un peu intime autour de la sensation d'ennui sans avoir... l'envie, c'était que ce soit une sorte de déambulation qui n'ait pas de propos scientifiques ou d'explications, mais de partir vraiment de l'expérience de personnes que je croisais et ensuite de les rendre sonores, quoi. Et donc, ça a donné un dossier et j'aimerais bien en lire un passage. Au tout début de la lettre de présentation. Donc ça commence avec une citation de Pascal, Les Pensées, 126. Tout le malheur des hommes vient d'une seule chose, qui est de ne pas savoir demeurer en repos dans une chambre. L'écoute est pour moi une expérience à la fois intime et renversante. Des images s'animent derrière mes yeux fermés. Le documentaire sonore se recrée à chaque écoute. Avec chaque auditeurice, il trouve une forme différente. C'est un mode d'expression qui me touche plus qu'aucun autre parce qu'il laisse une grande liberté à celui qui le reçoit. Il peut m'accompagner dans mes moments de calme, dans mes habitudes, dans mes temps morts. Le son, jamais, ne me fige. Un après-midi de travail de bureau particulièrement plat, j'ai découvert l'ASMR. Des centaines de milliers de vidéos en streaming ayant pour seul objectif de générer des sensations agréables de picotement sur le crâne grâce à des sons. Tapotement, tissu frotté, mousse à raser, j'ai plongé dedans. Ces sons minuscules, à la limite du silence, me remplissaient complètement. Ils enveloppaient mes pensées d'un cocon flou. On ne peut pas fermer les oreilles comme on ferme les yeux. Même dans une pièce complètement insonorisée comme une chambre anéchoïque, mon oreille peut percevoir le son de mon cœur qui bat et du sang qui circule dans mes veines. Donc l'ASMR est finalement partout dans mon quotidien et j'ai réalisé que ça faisait partie de ma vie. Il suffit que j'y prête attention. Ce remède discret à l'ennui me donne l'illusion de ne rien faire. Et quoi de plus compliqué que de ne rien faire ? Je me suis prise dans un mouvement perpétuel de changement et d'adaptation, agiter des expériences humaines. Je me sens prise dans un mouvement perpétuel de changement et d'adaptation, agitée par le flux des expériences humaines. Mon téléphone m'offre sa surface lisse pour combler le moindre vide. À tout moment, je peux l'habiter de vidéoclips, de renards sauvés des eaux, d'articles sur la collapsologie, d'interactions. Dans ce torrent, l'ennui est un moment où je sens comme jamais passer le temps, où je peux l'observer et par la même occasion faire une pause dans l'activité, m'arrêter enfin. Si selon Einstein et sa théorie de la relativité, la gravité peut influencer l'écoulement du temps, Pourquoi ne pas imaginer que nos perceptions et nos émotions agissent elles aussi concrètement sur le temps ? Au lycée, une phrase me revenait en tête quand je me morfondais au fond du cours de physique-chimie. Je ne veux plus jamais attendre. Cela semblait pourtant incontournable, comme une partie du chemin vers l'âge adulte. C'est à ce moment-là que j'ai commencé à être attentive aux petits bruits, raclements de chaise, respiration, feuilles froissées, souffle de ventilation, et à y trouver un réconfort certain. Mon écoute s'éloignait de la parole du professeur pour s'attacher à des détails, observer ce qui m'entoure, l'écouter, pour apprivoiser l'ennui. Le son m'emmenait loin, dans une promenade immobile. Il était propice à l'errance et au flottement. Qu'est-ce que ça veut dire de se retrouver face à soi-même ? Pourquoi cela nous terrifie alors que nous avons l'intuition que c'est nécessaire ? L'ennui m'inquiète et me fascine parce qu'il est un nœud de contradiction. Je le fuis et pourtant sa capacité à transformer mes perceptions me semble magique, merveilleux. L'ennui altère ma conscience du temps. Il l'étire jusqu'à la faire craquer. Enfant, je pensais que quand je m'ennuyais, je vivais plus longtemps. Le temps m'avait paru plus long, c'était qu'il avait dû être plus long. Logique d'un monde sans montre, avec mon corps comme seule boussole temporelle. En travaillant comme assistante d'éducation et professeure d'anglais dans des collèges et des lycées, j'ai été témoin chez d'autres de ces états de mon adolescence. Les coups de qui glissent sur les tables, les soupirs, les petits mots, la fébrilité, l'anticipation de la sonnerie libératrice, les mouvements incontrôlés qui trahissent les esprits qui s'égarent. Je me suis demandé si l'ennui des élèves ressemblait au mien 10 ans plus tôt. Alors j'ai posé des questions aux élèves pendant l'étude surveillée où sont envoyés les retardataires et les exclus de cours. Vite, ils m'ont parlé d'amour, de sport, de frustration, d'attente, d'attachement. Parler d'ennui, c'est prendre au sérieux le banal qui, en couches successives, nous fabrique. J'imagine l'ennui comme un lieu où nous redoutons de nous rendre. C'est cette chambre dont me parle Pascal, désespérément vide. J'y vois maintenant un territoire du rêve éveillé où nous pouvons construire des mondes entiers qui resteront à jamais en nous-mêmes. Un lieu d'où l'inattendu peut s'élever, d'où peut naître un mouvement nécessaire, créatif, libérateur. Quand la rumination s'arrête, un espace s'ouvre, un grand rire peut surgir, la surprise la plus totale. Dans mon travail du son, j'explore une parole intime. Je veux permettre à l'autre de se raconter avec ses propres mots. Et pour rendre cette parole possible, je choisis avec attention le lieu et le moment où j'enregistre. Je veux prendre le temps, ne jamais forcer les mots. Écoutez, chaque individu possède sa propre musicalité dans sa manière de s'exprimer. Et je cherche à la faire entendre pour me rapprocher de cette voix intérieure qui rythme notre rapport au monde. Je veux rendre audible ce dialogue intrapersonnel qui nous anime. La parole se transforme, va au-delà des mots, s'émiette en son abstrait, nous enveloppe, nous relie. Donc avec temps mort, j'accorderai de l'importance à l'attente, au pas encore, au presque rien. Son chemin explorera l'ennui imposé, l'ennui choisi. Il se glissera dans l'ennui des autres et proposera un miroir à nos désœuvrements. Bon voilà, je ne sais pas si j'ai réussi si ça correspond exactement à ce que j'avais imaginé, le résultat de temps mort. Mais quand je relis cette note d'intention, j'ai l'impression que, enfin cette lettre de présentation plutôt, j'ai la sensation qu'il y avait quand même un élan premier qui est resté vraiment gravé dans la démarche du documentaire. Et notamment une forme de méthode de travail à partir aussi de beaucoup de sérendipité. C'est-à-dire que j'ai beaucoup laissé les hasards des rencontres, les promenades, les errances dans les bibliothèques sans but précis, m'apporter de la matière pour Temps mort, qui s'appelait au départ Cartographie de l'ennui. Donc il y avait quand même cette idée de mouvement. Et finalement, j'ai décidé de ne pas l'appeler comme ça parce que c'était aussi très à la mode, le mot cartographie. Et voilà, par esprit de contradiction. Mais avec le recul, je réalise que c'était assez judicieux comme titre premier, finalement. Parce qu'il y avait cette idée de mouvement de mouvement perpétuel et de respiration à l'intérieur de ce mouvement que sont les moments d'ennui. Et aussi, là, j'aborde aussi la torture et le fait de tourner en rond et la souffrance que cela peut représenter aussi pour les personnes qui sont contraintes. Tu vois, par exemple, il y a une personne qui témoigne d'une garde à vue. Là, clairement, ce n'est pas du tout l'ennui choisi. Et c'est aussi très intéressant de voir comment le corps, comment l'esprit habite ce moment-là. Et comment la folie aussi est jamais très loin. Et j'ai beaucoup, beaucoup apprécié les conversations qui ont pu naître après les séances d'écoute collective, publique, qui ont été organisées pour Temps Mort, lors de festivals. Et c'est très agréable d'entendre toutes les expériences des amis, et des inconnus qui, tout d'un coup, revisitent un peu leur vie à travers cette lentille-là et voient tous les moments de vide au lieu de voir les moments de plein. Et ça ouvre quand même une parole et un partage d'expériences très délicat et très introspectif, où chacun, chacune se posait la question de qu'est-ce que ça me fait à moi de m'ennuyer. Et je crois que c'est un peu pour ça que j'ai voulu faire ce documentaire. C'était pour savoir comment d'autres vivaient cet ennui qui, moi, me torturait, me fascinait, me posait quand même problème. Et j'ai rencontré des enfants, des adultes, des adolescents qui avaient un rapport à l'ennui extrêmement différent du mien, voire qui ne savaient pas exactement ce que c'était, qui ne s'ennuient jamais, qui étaient toujours bien avec la contemplation de ce qui se passait ou toujours bien avec eux-mêmes, quoi qu'il arrive. Et ça, j'ai trouvé ça complètement fou et aussi extrêmement rassurant par rapport à la nature humaine, quoi. Et ça m'a donné envie de creuser encore plus. J'ai l'impression d'avoir juste égratigné un peu la surface. Et il y a plein de choses qui n'ont pas été abordées. Je trouve ça dingue de ne pas du tout avoir parlé de confinement, quand même, dans Temps Mort. Peut-être parce que j'allais chercher des choses plus quotidienne et que le confinement avait quelque chose de si surréaliste et improbable quand c'est arrivé que ça ne s'est pas trouvé même dans les conversations. Je posais pas la question directement, mais ça aurait pu affleurer dans les entretiens qui ont été faits après 2020. Et pourtant non. Donc voilà, il y aurait encore tellement de choses à dire sur l'ennui. Et ça reste une dimension de mon travail et de ma recherche actuellement. Donc ça fera toujours partie un peu de mes horizons et de ma pratique.
2: On joue pas, on fait rien, c'est-à-dire on mange pas, on regarde pas la télé, on fait rien, on reste immobile. On parle pas, mais on respire.

Enfant, je pensais que quand je m'ennuyais, je vivais plus longtemps. Je le pense encore. Mon corps ralentit lui aussi. Les réactions chimiques dans mes cellules se suspendent pendant des temps imperceptibles, mais bien réels.

je sens le temps dans mes organes. Ce n'est plus un concept abstrait. Je suis la montre. Je pourrais presque le toucher si elle n'était pas si insaisissable. Je pourrais presque le tailler. Je pourrais presque sentir son odeur. Un fruit pourri sur le rebord d'une fenêtre. Une plante pousse. Là, rien ne pousse. L'odeur du temps. Je ne sais pas si ça pue ou si ça sent bon.

0: J'aime pas compter les moutons, moi.
1: Paradoxal. Voici le portrait qu'on faisait dans les cahiers de la gastronomie en 2011. René Elkaïm Bollinger, l'ancienne...
2: J'ai pas eu la sensation qu'il le comprenait vraiment.
1: Affamé et écœuré.
2: Chez mes parents, on n'avait pas beaucoup d'activités extrascolaires.
1: Il a toujours faim et pourtant, il n'en peut plus d'être heureux.
2: On me disait, va dans ton imagination, invente des trucs, compte les moutons. Bah à l'époque, c'était pas la même chose. Ils avaient beaucoup de devoirs aussi à faire à la maison, que ce soit bah, les travaux de la maison, des trucs comme ça. L'été, quand on pouvait, on allait au Maroc. On était beaucoup en voyage de maison en maison, donc on va voir la famille. Et sauf qu'on s'ennuie entre enfants, on va dire, parce que nous, on voulait aller à la plage, et puis on voulait aller là-bas, et puis on y allait de temps en temps, mais on n'y allait pas tout le temps.
1: Quand il est accroissé, il vit en solitaire avec sa mère et sa nièce, qu'il élève comme si c'était sa fille. Vous nous resituez Croisset. Croisset, c'est une grande propriété qu'il habite sur les bords de Seine, à quelques kilomètres en aval de Rouen. Et là,
3: Ma mère n'a pas été d'une grande aide. Alors le seul truc marrant... c'est que je lui fasse faire des choses. Donc j'ai entrepris pendant un été, par exemple, de lui faire le piqué.
0: Je sais pas quoi faire. Qu'est-ce que je peux faire? Je sais pas quoi faire. Qu'est-ce que je peux faire?

Je pense que j'étais beaucoup dans l'errance, quoi. L'ennui, ça m'a amené à aller traîner dans les rues. Et après, évidemment, à chercher des trucs à faire. Du coup, ça consistait par exemple, à trouver des trucs à faire pour des gens ou avec des gens. Donc, écrire des lettres, aller voir mon bibliothécaire et lui demander des choses qui étaient un peu limite pour mon âge, pour voir, un peu expérimenter des choses. Mais il fallait que ce soit nouveau, quoi. C'était surtout ça, en fait, pour rompre l'ennui.

Bah, on invitait des copines et tout, mais je me rappelle toute petite, mais ma mère, elle avait prévu tellement de jeux et de trucs, mais 1000 activités, tu vois, il fallait qu'on... Enfin, tu vois, tout était hyper cadré et il n'y avait pas ou peu d'espace, en fait, de rien faire. Et après, mes premiers souvenirs d'ennui, c'est plutôt lié à l'adolescence, où du coup, il n'y a plus cette stimulation maternelle. C'est le moment où j'ai commencé à fumer, parce que en fait, on est une bande de potes et qu'on erre en centre-ville, tu vois, ou enfin, centre-ville d'une toute petite ville, tu vois, de banlieue de Mulhouse. Et on est calé sur des marches pendant des heures, tu vois, à se raconter des trucs, mais en fait, t'as vite fait le tour. Et finalement, c'est le moment, en fait, où on commence à fumer parce que, bah, je pense, parce qu'on se fait chier. L'errance de l'adolescence.

0: pense, pour trouver peut-être de l'intérêt aussi à des fois ces longues soirées qui n'en finissent pas et qui sont très récurrentes, mais parce qu'on n'a peut-être pas trop d'autres choses à faire, je sais pas, tu vois, mais. Ou en tout cas qui seraient pas forcément passionnantes, ou je sais pas, qui délient les langues et ce qui fait qu'on s'ennuie peut-être moins, ou qu'on a des choses plus intéressantes à se dire, je sais pas, mais. Des choses qui te font un peu évader l'esprit, justement, peut-être parce qu'il y a un manque de quelque chose, ou en tout cas que. C'est un peu fade, ou peut-être pas comme je l'aurais imaginé, ou peut-être pas assez vibrant. Bah, je. Voilà.
1: J'étais encore sous l'autorité de mes parents, donc c'est pas. Donc j'avais, je me victimisais plus, mon ennui était là. Venait du fait que mes parents m'oppressent. Alors que ensuite, quand je me suis ennuyée, alors que voilà, je vivais seule, tout ça, j'avais beaucoup d'activités. Mais j'enchaînais les activités, un peu une forme de boulimie d'activités, de sorties, de fêtes. Et pour autant, je m'ennuyais encore. Au fur et à mesure, tu te rends compte que c'est toi qui le portes, l'ennui, quoi. Que c'est à l'intérieur de toi, en fait. C'est ta perception du monde qui t'entoure, qui t'ennuie.
2: Enregistrement tissu de la chaise, prise 1.
3: Une poule de sable.
4: Attendre. Attendre pour accueillir l'inattendu. Je veux observer amis et inconnus.
5: Regardez, regardez. Toi, Selma, toi. Moi. Moi. On peut faire ça aussi avec les balles de bouton. Oh, punaise. Maintenant, on peut plus.
6: Pourquoi?
5: Bah, parce que t'as tout cassé.
6: Sinon,
5: je pourrais pas. Voilà.
4: Prendre le temps de les regarder. De les voir. Apprendre leurs contours.

Ou m'ennuyer? Non. Non, parce que je suis jumelle. Et donc, dans une famille de 5 gosses vivants. Donc, non, non, m'ennuyer, non, franchement, non. Mais par contre, ce qu'on pourrait appeler le cafard, après ma maman, qui était, elle était gravement malade aussi, c'était une cardiaque. Et moi, j'ai fait une primo-infection et j'ai été malade, je suis restée 1 an couchée. Et le médecin avait dit qu'il ne fallait pas que mes frères et sœurs m'approchent pour pas qu'ils tombent malades. Alors j'étais à la maison, mais loin d'eux, mais les pièces étaient immenses, hein. Je suis restée là et j'ai profité de la radio. Et c'est comme ça que j'ai fait la connaissance mentale de ce monsieur. Diane, monsieur Diane, un nom comme ça, qui voyageait et qui racontait ses voyages. Et puis par la suite, quand j'ai réentendu sa voix, ou disons une voix semblable, j'étais très touchée parce que ma maman et mon papa étaient à la cuisine, ou alors ma maman tout seule, ça arrivait. Et moi, j'étais toute seule à devoir m'ennuyer. Mais je ne m'ennuyais pas. Ce n'est pas le mot ennuyer, non, je ne m'ennuyais pas. Je profitais du temps qui passe pour voyager mentalement et profiter de ces voyages que me faisait faire ce monsieur. J'ai pas retrouvé la voix, d'autres voix, jusque maintenant, qui m'apportent les mêmes émotions.

0: Alors la cellule, elle était faite d'une porte. À droite, j'avais le couloir, parce que moi, j'étais la première cellule. Et à gauche, il y avait le petit local, qui est un peu une cellule aussi, mais différente. Et les portes sont ouvertes, où il y avait les policiers qui passaient leur temps, avec des écrans, des machins. Et après, la cellule, elle est composée de trois autres murs, qui sont tous dans la même matière, qui sont en ciment lissé. Et tous les angles sont arrondis. Je suis pas grand. En écartant mes deux bras, je touchais les deux murs. Pas de moyen propre pour connaître l'heure, parce que la cellule, elle n'a aucune fenêtre. Et la lumière est constamment allumée. Alors on voit des fois qu'il y a des changements d'équipe, donc on imagine que la nuit est venue. Donc la possibilité de connaître l'heure, comme on n'a aussi aucun objet propre, on ne peut pas voir ni son téléphone ni sa montre, c'est de demander aux policiers qui sont les seuls à pouvoir nous fournir l'heure. Mais comme j'ai vite remarqué en arrivant, parce que les premières heures j'ai beaucoup demandé l'heure, que ça leur donnait un pouvoir et s'ils avaient envie d'en jouer et de te déstabiliser, voire même de te mépriser un peu, du coup on leur donnait ce pouvoir en leur demandant l'heure. J'ai décidé très vite de ne pas leur demander, en fait de ne pas avoir d'échange avec eux, de rien leur demander, surtout le temps de ma garde à vue. Donc après ma prolongation, je me dis bon bah c'est reparti pour 24 heures et là on est le soir, donc je me dis là je suis pas très bien, je sais pas comment j'ai passé le temps, je me dis va falloir que je dorme et une bonne nuit. Et je me réveille et pendant longtemps, là je sais pas combien de temps j'ai dormi, attends, et moi j'étais sûr d'avoir fait une belle nuit et au bout d'un moment quand même j'arrive à voir l'heure, là j'avais trop envie de demander aux policiers, là j'étais... Et après, j'arrive à, je sais plus comment, à savoir quelle heure il est. Et là, du coup, je comprends que j'avais dormi même pas 2 heures. Et donc, qu'on était encore le même soir et que la nuit n'était pas passée. Et c'est vraiment là où le temps n'avance plus du tout. Surtout, je suis dépourvu de toute... envie, idée, voilà. Et j'ai juste envie que ça passe et j'ai l'impression que ça va être encore très long et j'ai pas sommeil.
1: Ne rien faire, rester paralysé sur une chaise.
2: J'aime pas être tout seul.
1: C'est terrible.
2: Maintenant, parce que le mercredi, moi, je suis tout seul. Le matin, non, je fais rien.

0: Je me suis retrouvée à Lannion parce que j'étais avec mon copain à Paris et que lui avait sa fille à Rennes et qu'on voulait pas revenir à Rennes, qu'on était fauchés comme pas deux et qu'on a fait le choix d'aller dans une petite ville où on pouvait se loger pour pas cher comme beaucoup de gens, ce qui est une grave erreur. Alors qu'on n'avait pas de voiture et pas les moyens d'en acheter une. On s'était assez compliqué, je connaissais pas grand monde. C'était vraiment... j'étais en couple, mais ça suffisait pas. Alors, j'étais en manque de relations sociales, d'activités, plein air, loisirs, tout manquait. Le vendredi soir était le moment où je m'ennuyais le plus. Donc là, c'était assez difficile. Souvent, y avait le whisky, quand même, qui accompagne très bien la solitude. Et du coup, je faisais des activités qui étaient en lien avec des choses que j'avais faisais avec des amis. Donc j'écoutais de la musique ou des groupes que des amis aiment. Mais jamais, par contre, je regardais de films ou de séries, quoi. Il fallait que, en fait, je fasse vivre les souvenirs, quoi.
1: Moi, je m'ennuie le soir. Moi, je m'ennuie le soir. Moi, je m'ennuie le soir. Moi, je m'ennuie le soir. Moi, je m'ennuie le soir.
2: Ça m'énerve. Ça m'énerve. Ça m'énerve. Ça m'énerve.
1: Ça m'énerve. 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Ça m'énerve.
3: Ça m'énerve.
4: Des fois là.
5: La leçon de la maîtresse, je l'écoute, mais en fait, c'est comme si c'était un bruit de fond, en fait. Hein. Pour moi, c'est un bruit de fond, je suis tellement habituée, et puis les blabla des camarades, un peu, que j'entends vers le fond de la classe. L'horloge, tic-tac, c'est énervant. À l'école, je le dis pas, parce que sinon, maîtresse, si je lève la main et que je dis « Maîtresse, je m'ennuie », elle, je pense pas qu'elle va être très contente. Je reste, j'imagine, mais je m'ennuie en fait. Je rêvasse, tu vois, je m'ennuie un peu, je sais plus quoi faire. À l'école, il passe tout. Les vacances, terminé. Même les grandes vacances, hein, ça passe vite. Trop bien, les grandes vacances. Par contre, avant, tu dois te taper 11 semaines d'école. Par exemple, c'est comme s'il y avait un énorme tunnel, tu sais, un gros tunnel, et puis pour arriver au paradis. Alors, il faut d'abord traverser l'enfer pour aller au paradis.
6: Trop étroit. Je veux l'ouvrir en grand, en ronger les bords, y faire des trous de mythe,
7: J'ai beaucoup aimé le métier d'agriculteur, où j'ai appris donc, tout jeune, à garder les vaches et à travailler à la ferme. J'aimais mieux aller travailler à la ferme que d'aller à l'école. J'ai même pas mon certificat d'études, non. J'aimais pas l'école. Je l'aime pas beaucoup encore aujourd'hui. À l'école, j'étais à côté de la porte, j'étais le dernier rentré, le premier sorti.

Bah, je pense que c'est des vases communicants en fait, si tu vois, il y a une forme de routine, du coup t'es moins amoureux, puis comme t'es moins amoureux, bah, t'instaures une... Enfin, tout... enfin voilà, t'es en roue libre vers le fade. Mais oui. Bah, du coup, je pense que j'ai construit une manière d'être en amour qui me permet en fait d'être perpétuellement amoureuse en fait. Enfin, en tout cas, d'avoir la possibilité de l'être. C'est, tiens, je rencontre quelqu'un, quelqu'une, poum, ça me fait vibrer, ça me met de la paillette, mais du coup, l'intrant, il est... voilà, il est extérieur, et enfin, je pense que ça amène des postures amoureuses aussi qui sont un peu délicates, enfin... Ouais. Quand ça fait trop longtemps que je suis dans un truc très très cadré, il y a un moment...

Je pense qu'il y a un rapport au sentiment de liberté, hein. Enfin, de pouvoir se suivre intérieurement, en fait, de pouvoir vraiment s'entendre, de voir, ok, aujourd'hui, je sais pas, il fait gris, je me sens un peu comme si j'ai un peu froid, ben, vas-y, je vais rester dans mon lit, lire un super roman, et puis écrire trois trucs, et puis, enfin, tu vois, de se laisser vraiment la liberté, en fait, de faire là où ça vibre. Et ça, quand tu dois te lever le matin pour aller travailler, ben, ça, c'est pas possible. Assumer de ne pas gagner d'argent, ça veut dire assumer du fait de vivre au RSA. Après, ça fait plus de 10 ans que je suis au RSA, tu vois. Mon activité est complète, finalement, le RSA, tu vois. Mais la famille qui demande tout le temps « Ah oui, du coup, t'as bien fait, voilà, tu travailles, t'as une expo bientôt, t'as un marché, un truc, tu vends, mais comment ça se passe ?» Et je pense qu'au fur et à mesure, j'apprends à mentir aussi.

Des fois, je me sens toujours un peu, ben voilà, comme une ado attardée, tu vois, de refuser aussi tout ça, tu vois, la reconnaissance, le couple, les enfants, enfin voilà, le package, quoi. Et du coup, ben, des fois, ça te rattrape. Enfin, en tout cas, moi aussi, je me dis, bah ouais, c'est vrai, attends, c'est bon, arrête d'être une enfant, fais les trucs, tu vas y finir par y trouver du plaisir. Enfin, tu vois, c'est chouette, regarde. Enfin, tu vois, telle expo, telle. Et en fait, ça me fait tout le temps chier.

0: pour le midi, on nous amène un petit plateau avec une assiette, avec un truc chaud. Et du coup, il y a l'assiette en plastique. Et on a aussi un mouchoir en papier. Avec l'assiette en plastique, je me suis initié à l'origami. Du coup, je faisais des tout petits origamis pour que ce soit encore plus difficile. Et aussi pour que j'en ai... parce qu'une fois qu'on a plié le plastique, on replie pas dans l'autre sens.
1: J'aime pas être tout seul.
0: Plus je me faisais des origamis petits, plus je pouvais en faire de nombreux. Et avec les mouchoirs, un jeu qui m'a beaucoup occupé, en temps quand même, peut-être même plus que l'origami, c'est de déchirer le mouchoir dans plein de morceaux différents, de différentes tailles, machin, de les mettre en boule et ensuite de les classer par ordre en fonction de leur poids, en fonction de leur volume, en fonction de leur hauteur, en fonction de... Je sais plus si j'avais eu d'autres idées. Mais du coup, ça occupe bien, ça, puisqu'on observe dans toutes les... Voilà. Si on veut vraiment bien jouer, de manière méticuleuse, même le poids d'un bout de papier, voilà, c'est compliqué, le volume, le retour dans tous les sens.

je deviens poreuse au monde. 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Le fruit trop mûr continue de pourrir sur la fenêtre sans avoir été mangé. Je vois tout sans rien regarder. J'entends tout sans rien écouter. Je sens tout sans rien ressentir. Je refuse de sortir de moi-même et je suis coincée à l'étroit entre mes côtes. L'air ne veut plus circuler. Je l'avale sans le respirer.

0: Ça peut aller de quelque chose qui est plutôt, plutôt calme, comme ennui, à de l'angoisse vraiment, où du coup ça va me contracter l'estomac carrément. Pour combler l'ennui, je vais commencer 4 trucs en même temps, mettre mon appartement sans dessus-dessous, cramer le plat que je dois faire, et c'est assez fort hein, comme émotion. Sensation que tout est artificiel. Rien n'a vraiment de sens ni d'importance, quoi. Ça, c'est terrible. Je regarde par ma fenêtre et je me dis, qu'est-ce que je fais là ?
1: Une sorte d'un peu de boule qui m'empêche, en fait, de faire tout ce que j'aurais envie de faire.
2: Des fois, la tristesse.
1: J'ai envie de bouger, j'ai envie de faire quelque chose, mais en fait, je peux pas. Je reste à rien faire, à m'ennuyer.

0: Enfin, c'est très, très humide, quoi, très aqueux, un peu brumeux, quoi. Peut-être aussi un peu sur les épaules, tu vois, un truc qui te... qui t'abat tranquillement. C'est ça. Ouais. C'est aussi un moment où je me sens pas, en fait, d'aller vers l'extérieur et aller chercher des choses nouvelles, en fait, parce que je me sens un peu pourrie et pas très intéressante. T'as pas envie ni de peser sur les gens, ni de devoir faire un effort surhumain pour paraître intéressante, alors qu'a priori, en ce moment, t'as pas grand-chose à dire parce que dans ta vie, ça se passe pas grand-chose. Et je pense que pour moi, c'est aussi souvent des grands moments de doute, du coup. Des choses où c'est qu'on trouve du sens dans la vie, ou c'est qu'on n'en trouve pas. Qu'est-ce qui me donne envie, en fait, de me lever, d'avancer, de... Ouais.
1: Alors là, tout le temps.
2: Tu sors,
1: Tout le temps.
2: tu vas boire des verres, tu refais le monde, tu reparles.
1: Tout le temps.
2: Et puis voilà quoi, tu bois, et puis après tu rentres, tu te couches, tu retournes bosser ou.
1: Tout le temps.
2: T'es là, waouh! Et alors que l'existence est quand même une forme, enfin, de privilège d'être en vie, d'être en bonne santé, d'être dans un pays où on peut être libre. Et du coup, je voyais pas, je me disais, mais c'est quoi ce sens quoi? Donc j'avais, même si. T'accumules les choses et que t'es dans une forme de boulimie, ben. T'es là, bah ça sert à quoi? Pourquoi je fais ça? J'ai l'impression qu'on est déréglé en fait. Puis c'est Baudelaire qui le disait, tu sais, avec le spleen, son poème. Enfin, au niveau du divertissement, comme quoi il se divertissait, tout ça, mais il avait toujours ce côté un peu où il s'ennuyait et du coup il se sentait dans une forme de dépression. C'est un des symptômes du fait qu'on n'ait plus foi en soi, en fait. Et du coup, petit à petit, on a plus.

Alors, voilà. Je vais mettre de côté les personnages un petit peu pour tout à l'heure.

Eh oui. Merci. Merci beaucoup. Yeah, yeah. Merci, merci beaucoup. Merci. Est-ce qu'il y a des Brésiliens ce soir ici? On va chez vous là. On va chez vous. Ah oui, merci. Ça c'est vrai. Ah bah oui. Ah bon, vous voulez qu'on cherche? C'est vrai vraiment? Ah bon? Non, c'est vous dites. On va le faire? C'est parce que vous avez le disque à la maison, c'est ça. Mais alors il faut chanter avec nous le cachet. Ah oui, cachet. Ah bon?